0: Ouais, non,
1: Mais quand je vous avais eu.
0: Mais là, on va être sur le point.

0: Raptor.
1: Morning, sir.
0: Show me about the train again.
2: Ça va, mais je crois qu'ils ont failli.
1: Caption 42.